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0: 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Yo, est-ce que vous avez aimé le concert ce soir ou quoi? On pourrait pas vous quitter sans vous présenter le magnifique band qu'on a avec nous ce soir.

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1: Quel stunner, c'est pas mal.
0: Hey! Il est accompagné au synthétiseur. L'homme aux couches psychédéliques. Faites du bruit pour monsieur Parker! Je peux!
1: Sérieusement? Yo, quel cascadeur, vous avez là!
0: Un cascadeur!
1: Quel cascadeur!
0: Hey! Normalement, je le nomme en premier, mais ce soir, je l'ai réservé pour un petit peu plus tard. L'homme au groove de feu, monsieur Mark Allen Haynes à la basse! Veuillez faire un maximum de bruit pour nos choristes aux back vocals, mesdames Sarah MK et Shinzin Little.
1: Check les animaux.
0: Je vais vous demander de faire une coche de plus de bruit. Parce qu'ils travaillent dans l'ombre la majorité du temps. Au moins 50% du travail de Delobiz est la raison pourquoi Delobiz est aussi trop. L'arbre secret, la force tranquille.
1: Quoi d'autre, quoi d'autre?
0: L'homme au bain tout nut.
1: Encore.
0: Fais ça!
2: Ne serait pas un band de hip-hop s'il n'y avait pas ce...
0: You feel me? Mesdames et messieurs, on vous demanderait de faire un maximum de bruit

Bonjour tout zanmi yo, bienvenue sur émission Compass sur FM. C'est moi-même DJ Vlad Keys qui a porté bon vibe, bon musique avec bon énergie pour nous. 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

Merci en pile parce que nous passons moment ça ensemble avec moi DJ Vlad Keys. 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Pas oublier l'amour, respect et unité toujours plus fort. 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

0: 88.1 FM WMBR Cambridge chaque dimanche. WMBR.org, si vous êtes capable d'aller nous sur Internet. 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
0: 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C'est-à-dire qu'il faut qu'il y ait des filières qui définissent. Il faut qu'il y ait des groupes de monde qui ont un espace pour chita, monde qui a des formes de connaissances, pour être capable de dire mes filières qui paraissent qui portent, mais qui côté que nous allons aller et que nous capables d'animer une série d'activités économiques autour de dimensions ça et y a une possibilité pour permettre que vous compreniez avant qu'on fait mon pas chita ou 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Pendant ma parole, là, nous étions dans 70 000 personnes là. Nous étions ramassés 70 000 jeunes garçons et jeunes femmes qui ont organisé en six mois, où il y a des forces extrêmement bien formées qui prennent la rue et finissent pour sécuriser le pays. Ou quand ils ont bon coué les coué, ou ils ne pas qu'à faire l'île, c'est Américain relais, à droite à gauche, Américain vient pas sur la bêtise, Canadien fort, puis mal, et Brésilien, lui-même, les Chita, ils disent oui, on va de faire ça, etc. Donc tout le monde a coué les coué. Et puis nous-mêmes, en attendant, on a empiré en dedans, et une insécurité qui lui-même, qu'on y a là, il y a des impacts nous avons déjà une tendance naturelle de forme de création de société que nous avons fait, de structure que nous mettons campé, qui totalement pas capable de permettre que bon avancement qui fait. Quand il y a une compliquée bagarre là, parce que justement, structure pas capable de faire ce avancement fait, il vient faire que ou bien des bagarres qui sont excroissantes, qui sont développées par rapport à ça, qui ont même qu'on y a venu comme étant des facteurs qui sont encore plus problématiques de blocage. Donc, ou empêtré, ou patauger en la malpropriété. Donc, quelque part, il faut que vous côté les casser. Il faut casser et fixer ça. Ou pas arrêter à les fonctionner là-dedans. Et c'est là que ben, ça a interpellé le pays. Pour gagner des dispositions qui prend pour gagner l'émergence d'un État progressiste et qui est capable de prendre des formes de responsabilité. 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Il faut ou pas l'autre choix encore. Et parce que les ressources sont limitées de plus en plus. Et deuxièmement, ou pas rien, et des forces et économiques locales qui intéressent pour aller plus loin, et ça qui est à l'étranger, au diaspora, etc. Il n'y a pas de tien l'autre modèle l'intérieur, c'est le modèle que tu es habitué à faire, faire commerce, faire à droite, faire à gauche, etc. Mais le modèle production est sous base. Développement industriel qui lui-même capable de permettre que vous absorbez plus que le monde, qui est capable de permettre que vous sortiez avec une production qui est plus large, c'est-à-dire que vous alimentez une croissance économique et vous supportez une croissance économique. Ça, vous faites durable à partir d'une série de dispositions qu'on prend qui permettent qu'on fait des élargissements dans l'autre domaine. Investissement dans l'agriculture, investissement dans l'éducation, investissement dans l'autre bagaille, santé, type de bagaille comme ça. Donc, il faut qu'on gagne. Et dimension ça. Et c'est au même moment que nous pensons que le pays a une obligation pour commencer à chercher. Et question de, eh bien, un photo-prince qui a écrasé, brisé à droite à gauche en mi-temps, ou qu'a esquivé ça. Ou qu'a esquivé ça, et puis au fur et à mesure, on résout les.
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1: 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Vous devez peut-être choisir l'autre voie, tout. Donc, question de vocation agricole, etc., les vignes à partir d'une période. Et à partir de période, ça, tout, ils ont même comme exploiteurs qui gagnent un minimum de questions rationalité, la façon dont ils voulaient faire exploitation, la façon dont ils poser, planifier le processus exploitatif. Ils ont même rentré avec certains mécanismes. C'est-à-dire qu'ils ont commencé à intégrer des forces productives qui permettent qu'ils soient capables de jouer un résultat dans le processus de cultivation de la terre. Donc, il a introduit tout un ensemble d'outils, canal qui vous était, et machine, et pas peut-être machine, mais instruments, outils pour capable de travailler la terre, et diverses qualités de l'autre processus encore qui ont intégré. Et puis, il a fait y avancer. 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Même genre, processus d'exploitation colonial, là, lui-même, il déjoint des formes. Le groupe dominant, ça, il choisit des formes qui, premièrement, c'est question de faire commerce et l'entrée-sortie. Et surtout, beaucoup plus, ça prend des bagages à l'étranger, des finis pour une beauté, ils prennent que, ils garantissent un profit par rapport au fait que, il y a un processus de production intense à l'étranger, à travers un processus industriel, que pays, ça y a, à l'étranger, au France, États-Unis, à droite, à gauche, à l'autre côté, et flâner, puis à chercher Johnny, puis au côté vini. 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Donc, c'est un espace global que nous gagnons. 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Mais il faut que les gens entrent colis en nos perspectives pour voir s'ils ont développé tête. 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
0: Très bien. 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

Salut tout le monde, honneur et bienvenue dans l'édition IT Focus pour dimanche 10 mai 2026. 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Et puis, tout, non, moi, c'est Jaco, à Haïti Focus Vision, chaque dimanche, de 8h, arrivé pour 10h, sur WMBR, dans Cambridge, sous fréquence 88.1 FM. Nous, dans la ville de Cambridge, qui est dans l'État, Massachusetts, dans les États-Unis. Et puis, tout, nous, dans l'air, sur WMBR.org. Pendant l'émission, on va un coup de fil sur 617-253-8810. Ou du moins, on va envoyer un email pour nous sur haiti@wmbr.org. Haiti a écrit H-A-I-T-I. 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